0: que tu veux faire là, dis-moi.
1: Everyone.
0: How the gas company, your wife first.